Ah, non, c'est compétitif. Et comment c'est compétitif? Moi, là-bas, on a la guerre contre le mec, puis on a passé une vie, tout en étant sur le mec, puis on m'a fait goût, tant sur le mec, là, comme là. En théorie, il y aurait goût, on y allait. Et tout le temps, on dit, bien, bah, pour les gens, bien, avant que nous commençons à lancer, métier, on y a. Et dis-moi bien qu'on n'y a pas avancé. Dis-moi, si on a la colonie, on a les crédits. Quand on a passé, on a la colonie.